Nous sommes le mois de juillet 2026 et la scène new-yorkaise est endeuillée par la disparition de Lou Koller, la voix emblématique de Sicko Fitol. Voilà, respect à toi l'artiste, rest in peace. Et en même temps, nous sommes frappés aussi de plein fouet par ce nouvel opus de Madball qui vient de sortir, qui s'intitule Not Your Kingdom. J'ai décidé de vous passer un petit morceau de cet album excellent. C'est le morceau qui clôture l'album, Chase a Dream.

Et enchaînons tout de suite avec un morceau suggéré par Fla de Dijon. Qu'est-ce qu'il nous propose, le bon Fla? Un morceau de Talion, La Rue, sorti sur Oil Album Volume 2.

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1: On a reçu un petit mail de Las Vegas, ça fait toujours plaisir. C'est encore l'ami Pete de Fool's Errand qui frappe avec un nouveau morceau qui s'intitule That's Your Lot. Pour ceux qui ne le savent pas, Fool's Errand c'est un one-man band, mais cette fois il a été épaulé par deux mecs de Bad Assets, le groupe Oi de Détroit. Et ça s'entend, ça tabasse vraiment. Du coup, on va écouter ça si ça vous intéresse. Le groupe c'est Fool's Errand de Las Vegas et tous leurs titres sont dispo gratuitement sur Bandcamp.

À la demande du jeune Noé, on va écouter un titre de groupe de New York, The Take. Et ce titre-là, c'est Élitiste. Salut Noé!

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1: Oh, il est drogué. C'est la rayure. La petite exclue et découverte de ce mois de juin 2025. Pour moi, c'est le dernier rancœur. Voilà, ça vient de Nancy. C'est de la colle Oi. Habituellement, c'est pas trop ma tasse de thé. Mais j'avoue, là, l'album m'a laissé sur le cul. Je vous laisse donc sur le single La part des anges.

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1: 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Le groupe Mentalité 81, originaire de Brest, est composé de Jackie et Fab. Enregistré dans l'urgence, en seulement 2 jours, cette démo contient 3 titres incisifs et énervés dans la veine des titres rapides de Syndrome 81. Le premier titre, La France du futur, dresse un constat alarmant de notre société actuelle et de son évolution, tandis que le second titre, Les jeunes, celui que je vais vous passer, met en lumière la jeunesse actuelle et ses difficultés avec le refrain « Génération sacrifiée » qui donne son titre à la démo. La troisième chanson, « Te détruire », aborde la difficulté de voir une personne chère sombrer dans l'autodestruction et est un appel à l'action pour une société qui semble tourner le dos à ses membres les plus vulnérables. La démo « Génération sacrifiée » est disponible en un premier tirage de 42 cassettes en 3 couleurs différentes, toutes recyclées. Cette démo ravira sans aucun doute tous les fans de punk hardcore et de musique qui a du sens. Vous la commandez sans l'avoir écoutée ? Inutile de chercher sur Bandcamp ou Soulseek, nous avons voulu retrouver la saveur d'antan où on achetait un disque ou une cassette juste parce que la pochette nous plaisait, parce qu'on avait lu la chronique dans un fanzine ou on en avait entendu parler par un pote. Les titres seront mis en ligne ultérieurement une fois que les cassettes seront arrivées à destination. Signé Offside Records. Et bien on écoute Mentalité 81 avec le morceau Les Jeunes sur Droguiz Radio. La voix de la Oi, même quand elle part un peu en hardcore.

Le choix de Schfriz du massif de Sancy tombe à pic. Bombardier, souviens-toi. Hein, Chris ? Et toi, Sylvain ? Souviens-toi quand t'habitais tournée. Bombardier, souviens-toi. Il est aussi pour moi, celui-là.

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1: 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Alors, vous devez être au courant qu'il y a une compilation hommage à Nabat qui est sortie il y a peu sur Time Bomb Records. Dedans, il y a un groupe de Barcelone qui reprend « Dead Chili Pelme ». Le groupe, c'est Offensiva. Alors, j'ai écouté toute leur discographie, c'est-à-dire 5 morceaux, et franchement, ce groupe, il déchire tout. Ça joue grave, ça envoie sec. Enfin, moi, je kiffe. Dans leur démo 4 titres, ils ont un morceau qui parle du débarquement. Il s'appelle « Normandia ». Si je savais pas que c'était de Barcelone, j'aurais juré que ça venait du Pays Basque. Même ambiance, même kiffance. Elle est pour Wati et Juju, celle-là. Offensiva, Normandia, sur Droogies Radio.

Le prochain morceau, c'est pour mon vieux pote Andrés de Rome, qui voulait écouter le groupe de Milan NFR avec leur titre éponyme Nessuna Fottuta Regola.

Salut à toutes et à tous, c'est Wadi. On se retrouve tout de suite pour une nouvelle découverte avec un groupe qui nous vient de Hollande. Le groupe, c'est Bent Out of Shape. Ils sont formés en octobre 2019 et, je les cite, revendiquent des influences allant de Blitz à Stars and Stripes ou encore Coxpower ou les Belltones. Alors sur le papier, ça annonce du lourd. La démo qu'ils ont sortie en début 2020 était excellente avec 7 titres vraiment super rentre dedans. Et là, ils viennent de sortir à la fin du mois de novembre 2020 un nouvel EP qui s'appelle Who Laughs Last. Alors, rira bien qui rira le dernier, on va écouter le titre éponyme de cet EP, s'appelle Who Laughs Last par le groupe Bent Out of Shape. C'est tout de suite en découverte sur Droogies Radio.

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1: Salut les Droogs, c'est De Warlin. Je vais m'étaler un peu pour vous présenter un nouveau groupe, Short Fuse. J'ai demandé une bio au groupe et Stav, leur chanteur, m'en a envoyé une très détaillée. Je vais donc vous lire ça. On s'est créé suite à un post Facebook en 2017 où on annonçait l'arrivée du premier et unique groupe Oi israélien. À la base, on était 6, on ne se connaissait même pas tous, mais on était tous réunis autour d'une même passion, la Oi. Depuis, 2 membres ont quitté le groupe s'est stabilisé sous forme de quatuor. Puis c'est au tour du bassiste de quitter le groupe et nous avons dû trouver un remplaçant. Le choix s'est porté sur Eli, le parrain de la scène skin israélienne à nos yeux. Eli est un skin trad depuis ses 14 ans. Il a bien essayé de former ses projets orientés Oi, mais rien de vraiment très abouti. Il n'a donc pas refusé l'invitation. Ran, notre guitariste soliste, présent depuis le début, est un incroyable musicien. Il joue aussi dans un autre groupe local, Antifa, qui s'appelle Elem. C'est aussi la meilleure personne que tu puisses rencontrer. Donc la base du groupe est un quatuor. Puis on s'est dit qu'il fallait mettre un coup de boost côté batterie. Donc Stav, le chanteur, a proposé à son pote Dorian de rejoindre le groupe. Il venait juste de quitter son groupe de ska punk, Walla Lo Yodea. Le groupe prenait de plus en plus de gueule et on a décidé de rajouter une guitare en plus. On a donc proposé à Abraham de prendre la guitare rythmique, lui aussi un très bon musicien. Il a d'ailleurs plusieurs groupes de rock à Tel Aviv. Pour Stav, le chanteur, c'est son vrai premier groupe. Il a aussi eu quelques groupes de hardcore, mais rien n'a duré bien longtemps. Il est aussi membre de Léa Ketamine, qui est un groupe de zik des fameux Ultra Apul de Tel Aviv. Une fois le line-up consolidé, on avait planifié de faire notre premier concert, mais le Covid a ruiné nos plans. Maintenant que ça va un peu mieux, on est ultra motivé à bouffer du concert. On a sorti notre premier album le 31 juillet 2022 en version digitale. Il s'appelle Burn the Streets. Ça nous a pris un peu de temps, mais on est super satisfait des 10 titres. Ça parle des problèmes du quotidien, de combattre le racisme, de working class, et aussi de notre gouvernement corrompu. On est un groupe antiraciste à tendance gauche. On se considère comme sharp. On n'est pas estampillé groupe Antifa. On est contre le régime d'Israël et son gouvernement, ainsi que contre l'occupation et le contrôle de la Palestine. Pour nous, nous sommes tous égaux et avons le droit d'être libres et vivre le mieux que l'on puisse. Tant que ça ne sera pas le cas, nous aurons toujours quelque chose à dire et serons là pour se rebeller. Maintenant qu'on sait à qui on a affaire et où on fout les pieds, je vous propose d'écouter le morceau qui donne son nom à l'album Burn the Streets. Il devrait ravir tous ceux qui kiffent Lion's Law. Je tenais à remercier Stav qui a fait cette bio spécialement pour Droogies Radio, la voix de la Oi. Toda Stav. Tout de suite, Short Fuse de Tel Aviv. Oi.

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De retour sur la programmation de la Drouguise Radio, à suivre les Tekel avec la crise de la bière. Et quoi de mieux que cette chanson pour vous introduire l'émission de Thomas Troisbières tous les mardis à midi. C'est Hold My Beer, une émission garage punk de notre fucking kid préféré.

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3: Bon allez, je vous laisse 3 minutes 14, mes petits Droogs. Droogies Radio, il est 7h, c'est le 7 à 8 avec De Warlin et on commence bien la journée avec 1984, I Said Nothing.

7h06 sur Droogies Radio, on continue avec les Parisiens de Akran et leur morceau sur Johnny Kaliak. Puis on ira en Teutonie avec Lokaimi et leur Virgin Diskins. Il branche moins là, le Johnny Kaliak. Hurricane versus Uppercut, fais ton choix.

7h11 sur Droogies Radio, je vous propose maintenant d'écouter les Montréalais de Béton Armé avec leur morceau La Vie. Puis ça sera au tour de Cocksparrer, Bats Out, puis Content, Mentiras.

Groogies Radio, il est 7h20 et j'ai envie d'écouter DEM, le groupe de Lesigny, avec leur morceau Vengeance, extrait de la compilation 1984 The Thug Ones.

On reste en France avec que du classique. On commence avec Sherwood, le morceau c'est « Elle nous emmerde », eux viennent de Paris. Puis on ira dans le sud, Bordeaux, avec Caméra Silence, Semaine Rouge. Puis Biarritz, avec le mort aux dents, le morceau « Regarde ». T'es toujours avec Do Warlin pour le 7 à 8, la matinale de Tabrougiz Radio. Il est 7h23, j'espère que vous passez un agréable moment en ma compagnie. Tout de suite, Sherwood.

Après les classiques français, je vous propose un des meilleurs groupes anglais de l'époque, Peter and the Test Tube Babies, avec leur morceau Spirit of Kiss Moon, la version du single. Puis on écoutera les Dictators from New York City et leur Stay With Me. Puis un autre groupe classique, Rose Tattoo. Nice boys, don't play rock and roll. Bon courage à tous ceux qui vont au taf, pendant que moi je m'amuse à vous passer du son. La vie est ainsi faite. Droogies Radio, il est presque 7h32. Tout de suite, Peter and the Test Tube Babies, Spirit of Kiss Moon. Oi. Oh, oui.

Ça fait toujours du bien un petit roast à tout. Direction Amiens maintenant avec Escanix et leur morceau La Force, dispo sur le volume 2 de la compilation KO en France. Puis on écoutera Mandal avec leur morceau Oi de Pétanque. Ça, c'est pour tous les Nuskis qui aiment jouer aux boules. Droogies Radio, il est 7h43.

Allez, on file à Londres avec un groupe qui chante en italien, Zenzara, morceau Non ci arrenderemo. Puis on se quittera avec Altarba, Frère Perry, un rap avant la matinale reggae, What Else. C'était De Warlin, à demain. Oi. Oui.

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Ruth Boisinger. Il est mercredi et comme tous les mercredis, on prolonge la matinale reggae de Drugis Radio avec Ghetto 69, une heure de ska, skin and reggae et rocksteady en compagnie d'Antonio. On a commencé avec The Slickers, You Can Win. On continue avec Derek Morgan, Shake a Leg.

C'était Count Prince Miller avec Bewildered. Maintenant, on va s'écouter trois morceaux de Owen Gray. On commence par Cutest Little Woman, après on va écouter Too Experienced et enfin Reggae Dance.

c'était Shaving Cream des Fabulous Five. Avant, on avait écouté Handicap avec Poppy Show Part 2. On continue avec Tony Washington and the DC. Show me how you milk the cow.

C'était The Viceroys avec le morceau You, et juste avant on avait écouté Tommy McCook and the Supersonic avec Jar Time. Maintenant on est déjà arrivé à la fin de cet épisode de Ghetto 69, j'espère que vous avez aimé la sélection de la semaine. Nous on se retrouve comme tous les mercredi prochain à 10h, toujours sur Drugiz Radio. En attendant, allez voir les Mixcloud de la Drugiz Radio, vous trouverez plein de bonnes choses et toutes les émissions Ghetto 69. On va se quitter avec un dernier morceau, c'est des Maytals, Treat Me Bad. À la prochaine, ciao.

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3: Hoy les Trouguise, c'est la rayure. La petite découverte pour moi de ce mois de juin 2026, c'est ce dernier morceau de Résilience. Leur chanteur Mad, au dernier Bal des Vauriens, la 6e édition, nous avait, lors d'une interview, parlé d'une sortie à venir. Ça sortira visiblement chez Common People Records. C'est le dernier morceau de Résilience, Assaut.

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2: Bon ben, nouvelle émission pour Droogies. Donc là, on est au concert avec Breakout, Cuir, Iron Storm et Akran. Donc là, on commence par un premier interview avec Iron Storm, groupe de Paris, nouveau groupe de Paris. Donc, présentez-vous.
3: Alors, Benoît, 32 ans, guitariste du groupe Iron Storm.
4: Ben, à la basse.
5: Thomas, à la batterie.
6: Mariana Juliette, la chanteuse.
2: Le groupe, alors, ça a commencé comment ?
3: Ça a commencé, il me semble, fin 2018. 2019 pardon. Moi j'étais en coloc sur Paris. Il y a Ben déjà, le bassiste, qui m'a rejoint, et ensuite Tom. Et on s'est dit en gros qu'on allait faire un groupe un peu typé Oi Black Metal, un peu au carrefour de nos influences. Et puis il y a Mariana qui nous a rejoint ensuite, qui ramène aussi la touche hardcore et plus américaine, on va dire.
2: Donc groupe d'appartement pour commencer.
7: On fait de la musique de chambre, ouais. C'est exactement ça.
3: Exactement, ouais, bah ouais. En plus, on a commencé quand c'était le Covid, très rapidement. Donc, ouais, groupe d'appartement, on a répété tout pas mal à l'appart, mais on n'avait rien sorti à cette époque-là. Comme quoi.
2: Vous avez tous un style différent, donc vous êtes mis comment un petit peu sur le choix musical ?
5: Je pense que ça s'est fait quand même assez naturellement parce que on avait, même si on vient un peu tous de milieu. De scènes musicales un poil différentes, mais tu vois, ça va du black à la oi au hardcore. Au final, tu vois, si t'élargis, ça reste quand même les trucs alternatifs, quoi. Et en fait, naturellement, vu qu'on était en affinité, potes et tout, on n'a pas trop calculé non plus. Mais ouais, le but c'était d'essayer de faire une croisée des chemins un peu légèrement atypique. C'est ce qu'on essayait, quoi.
8: En fait, je connaissais déjà Benoît quand il était skin et qu'il s'appelait Mulot à Rennes. Donc ça faisait déjà longtemps. Et ouais, il venait aussi et un peu du métal, quoi. Et en fait, le point commun entre nous quatre, c'est quand même le punk. Du coup, je dirais que c'est du punk hardcore avec toutes ces influences qu'on a citées juste avant.
3: Du coup, moi je rebondis un peu sur ce que vous avez dit. Je pense que ce qu'on a visé avec Iron Storm, c'est finalement... dans la plupart des styles qu'on a cités, hardcore, black metal, il y avait pas mal de petites similitudes qui ne s'entendent pas forcément quand tu écoutes juste le style-là, mais justement essayer de faire ressortir la moche part du black metal, parce qu'il y en a des fois, le côté black metal que tu as dans certains trucs de oi ou de hardcore, et voilà quoi, c'est un peu ce qu'on essaie de faire ressortir avec Iron Storm.
2: On va commencer par écouter un premier morceau d'Iron Storm pour voir un petit peu à quoi ça ressemble, pour ceux qui ne connaissent pas. Vous choisissez quoi comme titre ?
6: Pour moi, mon chanson préférée, c'est La Rupture.

0: Donc toi, Mariana, tu es australienne, c'est ça?
1: Oui, je suis australienne. J'habite juste à côté de Sydney, une petite ville à Newcastle.
0: Bon, toi, tu as amené des influences australiennes ou pas du tout?
1: Non, il y a le pas vrai style d'Australie, c'est mélanger tout le pays.
0: Et tu trouves que musicalement, c'est différent de l'Australie, les styles musicaux ici pour...
1: Quand je suis teenager, il y a beaucoup de oi, punk, comme ça. Et après, c'est le mélanger. Dans tout le concert, c'est metal, punk, oi, hardcore, c'est tout. Mais après, c'est le resurgence de hardcore. Et il y a beaucoup de hardcore. Et aussi crust punk, and c'est, le deux, c'est différent.
0: Et autrement, le groupe, vous avez enregistré 3 titres, c'est ça?
2: On avait enregistré 9 instrus à la coloc pendant le confinement, avec batterie programmée parce qu'on ne pouvait pas enregistrer en studio, bien sûr. Et le chant, il a été enregistré en fait beaucoup plus tard, en décembre, aux mains d'œuvre à Saint-Ouen.
0: Des 3 titres qui vont sortir en démo, ou qui sont sortis déjà, ou pas encore?
3: Du coup, c'est ce qu'a dit Tom, là, ouais, c'est les 3 titres qui vont sortir en démo qu'on a retenu. Et là, normalement, c'est déjà sur le Bandcamp. Et ça devrait arriver du coup d'ici à peu près 2 semaines en tape. Et du coup, on a été signé chez Deliverance Records, gars qui a sorti Sorcerer et Cavalry. Et du coup, c'est lui qui va s'occuper de la distro de...
4: C'est en 45 tours
3: aussi. Non, là, on est juste resté sur des tapes pour l'instant. Et normalement, on devrait enregistrer là en milieu d'année un EP. Et là, pour le coup, on va essayer de le presser en vinyle. Ouais.
0: Et au niveau concert, vous avez des choses de prévues en plus de ce qui se passe maintenant?
3: Là, notre prochaine date, du coup, c'est avec justement Sorcerer. Ça sera au club. C'est le... Et Cruelty, ouais. Et c'est le 29 avril, il me semble. Voilà. C'est la seule date qu'on a pour l'instant. On cherche d'autres.
0: Et pourquoi Iron Storm?
2: J'ai le poster Plastic Gangsters dans ma chambre, Orage d'Acier. Bon, en fait, c'est un bouquin à l'origine. J'ai repris quelque chose qui a déjà été repris, mais juste traduit en anglais.
5: Alors, un petit morceau pour la playlist?
3: Du coup, moi, je propose What You Drop de Blindside USA, un groupe qui a été signé, c'était chez Alexis, la Straight and Alert. Et je choisis ce morceau parce que ça fait bien, je trouve, la connexion. Il y a un côté quand même très rugueux, très black metal. C'est du hardcore, hein, New York hardcore, typé New York hardcore, parce que c'est un groupe de Kansas, je crois. Mais ouais, ça exprime bien un peu ce dont on parlait au début, des convergences un peu de genre et voilà, un morceau que j'aime beaucoup.
5: Ok, ça marche.

0: Un autre morceau ?
1: Alors moi, pour Droogie, ce sera peut-être un choix un peu particulier, mais un morceau que j'adore et un groupe que je suradore, c'est sur Bloody Kisses de Typo, Typo Négative, Kill All The White People, qui me fait déjà vraiment marrer parce que c'était un groupe qui envoyait tout péter à l'époque et qui en avait strictement rien à foutre. Donc musicalement, c'est peut-être pas lié à ce que nous on fait, mais quand il était dit qu'on devait choisir un morceau, c'est celui qui... À qui j'ai pensé, j'ai réécouté l'album récemment et ça reste dans mon top 5 et je trouve que c'est vraiment un pur morceau quoi.

0: Mariana?
1: OK. Pour moi, pour la playlist, je choisis Warzone. Warzone, c'est mon groupe préféré toute ma vie. Le morceau pour la playlist, c'est Nothing to Lose. C'est, il vient dans l'album Fight for Justice. C'est pas mon préféré album, mais la chanson, elle est trop forte.

0: Et le dernier pour Tom.
1: Je vais mettre un morceau de Activate, un groupe de Paris fin 90 qui faisait du hardcore mais avec des influences skin. Et donc c'était le groupe du SDR, ceux qui connaissent. Et le morceau c'est Condamné. Bah, on a un morceau qu'on appelle Condamne pour l'instant, on n'a pas le titre définitif. Bon voilà, avec chant en français par contre. Voilà. Histoire de changer un peu aussi.
0: Ok, bah on va écouter tout ça, merci.

0: Alors, c'est Mariana qui écrit les paroles?
1: Oui, c'est moi. Pour moi, j'écris la chanson. Si possible, je fais encore en anglais.
2: Oui.
1: Okay. I wrote songs a little bit different to normally than I would in the past. I wrote songs that were, you know, had a lot more anger, I guess. But this time the music was a little bit different. So it took a moment for me to find my words. But the music is, the lyrics are from anything to from COVID to the world happening around us, to the lives of different people I know. It's a big mix.
0: Bon, je pense que ça va être tout pour Iron Storm. Donc voilà, un nouveau groupe parisien qui va encore déchirer, j'espère. Donc voilà, c'est votre combien concert? Deuxième, troisième?
3: Deuxième
0: concert. Premier à Paris, voilà. Bon, voilà, pour la première.
2: Et on y était.
0: Ouais.
2: Merci beaucoup.
0: Voilà.
4: Merci à vous, trop cool.
5: Merci.
0: Donc voilà, maintenant, seconde interview, interview de cuir. Donc ce soir, concert qui a été plus que réussi. Hein, comment est né le projet de cuir alors?
6: J'avais plusieurs groupes avant, donc Coupe Gorge et Sordid Chip. Et je voulais depuis longtemps faire un projet solo. Et je ne savais pas trop quoi. Et c'est un concert au Galion d'un groupe qui s'appelle Os Mutant, un groupe de synth-punk australien. Où je me suis dit, je vais mettre du synthé dans du punk rock. Et voilà, c'est comme ça que j'ai voulu faire le projet cuir. C'est ce que c'est devenu après.
0: D'accord. Et entre le moment où tu te l'as dit, le moment où vous avez enregistré l'album et tout ça, il s'est passé combien de temps?
6: Les premières démos datent de 2019, la première démo. Ouais. Et le premier concert a eu lieu cette année, donc en janvier 2022. Et il y a eu le Covid entre-temps, ce qui nous a empêché de faire des répètes.
0: Et il y a eu tout de suite un super retour quand même pour cuir, parce qu'on peut dire qu'il y a des gens qui ont vraiment kiffé, puis il y en a d'autres qui ont moins aimé, parce que c'est un peu particulier, mais dans l'ensemble, il y a eu vraiment un super retour quand même.
6: Ah c'est sûr, j'étais surpris d'ailleurs quand c'est passé la démo sur la chaîne YouTube de mon pote Alexis, qui a le label Offside Record de No Punk in Catown, où ça a direct buzzé tout de suite. Moi, j'étais le premier surpris du coup, mais tant mieux, quoi, ça fait plaisir.
0: Et il y a des groupes qui vous ont influencé ou c'est vraiment une idée à toi? Enfin, je veux dire, tu t'es pas senti influencé par vraiment une dynamique?
6: Non, moi c'est vraiment, comme je t'ai dit, le groupe Os Mutant qui m'a donné envie de mettre du synthé du coup dans le projet solo que j'allais faire. Et après, en fait, je suis tombé sur, c'est l'ordinateur de Jackie, le batteur de Syndrome 81, qui m'a prêté avec sa tour et un logiciel qui s'appelle Cubase pour enregistrer des morceaux. Et il y avait une piste batterie dessus. Et du coup, en fait, j'ai fait ce qui me sortait par la tête. J'ai pris une guitare, j'ai enregistré par-dessus, j'ai rajouté du synthé. Et voilà, c'est devenu cuir. Et du coup, j'ai fait 20 morceaux avec la même piste batterie.
0: Et tu as sorti un album il n'y a pas longtemps, là. Cet album-là, il était déjà enregistré? C'était des morceaux qui avaient été enregistrés ou c'était enregistré juste pour cet album-là?
6: Non, ça a été enregistré juste pour cet album-là. D'ailleurs, dès que j'enregistre un morceau, c'est pour que ça soit enregistré après. C'est d'abord en studio. Et après le live, on voit ça après.
0: Il y a un morceau de cuir que tu voudrais qu'on passe là?
6: De cuir, je sais pas, Ryan, qu'est-ce qui te parle toi qui as un peu...
7: Tension.
6: Voilà, tension nerveuse.
0: Alors, on va mettre en premier morceau celui-là. Et après, tu choisiras un morceau, vous choisirez un morceau chacun différent. Okay, c'est parti pour ce morceau.

0: Ouais, c'est la pause. On fait le montage en fait après. Encore donc une question parce que bon là ce soir il y a beaucoup de monde, c'est un petit peu speed. D'ailleurs il y a beaucoup de monde ce soir. Je sais pas si les autres fois il y avait autant de monde.
1: Les premiers concerts qu'on a fait à Rennes, il fallait que le public soit assis. Donc les gens sont quand même venus debout. Donc il y avait du monde, mais il a dû refuser 40 personnes. Je me rappelle Bruno à la Trinquette à Rennes. Et les autres concerts, il y a eu du monde à chaque fois. Il y a eu du monde à chaque fois, mais ici, ouais, c'est le plus blindé quand même. On est nous-mêmes surpris, parce que je ne connaissais pas le lieu, donc ça fait plaisir de venir ici avec autant de monde.
0: Enfin, moi, je ne suis pas surpris, parce que je sais qu'il y a des gens qui avaient peur de venir, de ne pas pouvoir rentrer en fait, au concert, tellement que quand même sur Paris, il y a un gros public qui a été bien conquis dès le début. Voilà. Le truc de la cagoule, en fait, c'est juste un délire pareil personnel ou c'est par rapport à autre chose ?
1: Alors la cagoule, c'est parce qu'il fallait que je trouve un nom, et je me rappelle, j'avais mon perfecto à l'époque, enfin, quand j'ai trouvé le nom, je me suis dit, tiens, je vais appeler ça cuir, comme la matière, et après, c'est en cherchant, je me suis dit, je vais accessoiriser le truc, et j'ai tapé, je me rappelle, cuir sur internet, et ça tombe sur des trucs SM avec des cagoules, donc là, j'ai pris le compte de ma copine sur Amazon, j'ai acheté une cagoule, et il y avait des roses, et j'ai fait, ah, vas-y, je prends une rose, et voilà, c'est comme ça, ni plus ni moins.
0: Et moi, il y a un titre que vraiment j'adore. Enfin, il y en a plein que j'adore, mais un que j'adore particulièrement, c'est Trop vieux pour mourir jeune. Et ce morceau-là, t'es pas trop vieux, toi. Donc,
2: je sais pas quel âge tu me donnes.
0: Je sais pas, t'es dans la quarantaine.
2: J'ai un peu moins.
0: T'es un petit peu moins, voilà. T'as combien ?
2: 37.
0: 37, bon, voilà, moi j'ai 55. Okay. Ouais, donc, t'es pas. Enfin, 54, pas encore 55. on compte les années, là, ça gratte. Donc, et toi, tu te sens déjà vieux ou quoi ?
1: Bah, disons que quand les ados te vous voient, ouais, tu prends un coup de vieux, donc voilà.
2: Ah ouais,
1: voilà. C'est et c'est par rapport aussi au Live Fast Die Young et le Too Old to Die Young que j'ai remis en français, du coup, voilà, je crois que c'est assez marrant de retranscrire ça en français.
0: Et une dernière question, c'est quoi vos prochains projets ?
1: Bah là, il y a un EP qui sort demain à Montbéliard avec une pochette spéciale puisque j'ai pas eu le temps de faire la vraie pochette. Donc comme on joue sur les terres d'Offside Records qui sort l'album, enfin l'EP, il a fallu trouver quelque chose. Donc pochette spéciale demain, et sinon la pochette devrait sortir dans un mois je pense, donc fin avril sur internet, trois morceaux plus rapides et un peu plus trash je trouve dans les paroles.
0: Et excuse-moi, c'est comment ton prénom ?
2: Ryan.
0: Toi tu jouais dans un autre groupe avant ?
3: Ouais, alors moi à la base je viens plutôt du métal, j'ai joué dans des groupes de hardcore avant. Actuellement, là, j'ai un projet qui s'appelle Are You. C'est du deathcore typé At The Gates, The Black Dahlia Murder, pour les connaisseurs, quoi. Donc, c'est pas du tout punk. Moi, le punk, j'y connais pas grand-chose, on va dire, à part les bases, bien sûr. Mais voilà, c'est ça, mes projets, à la base. Et donc, après, le projet Cuir, quand Doug a sorti ça, moi, j'ai vachement adhéré à l'univers, au projet, aux paroles, tout ça. Du coup...
1: On est potes d'avant aussi,
3: voilà,
1: avec Ryan
3: ça,
1: de Lorient.
3: Doug, on se connaît depuis un bon bout de temps maintenant. Et donc Doug, il a vu que je m'intéressais pas mal au projet, donc il m'a proposé de rejoindre la gratte, quoi.
1: Voilà, et comme Ryan est bon à la guitare, il n'a pas besoin de beaucoup apprendre. Et il fait ça assez vite, parce que j'avais pas envie de m'emmerder. J'aime pas les répètes, donc c'était cool qu'on fasse ça assez vite pour le live. Du coup.
0: Alors moi, je vais avoir encore une question. En fait, on va dire dans les 10 dernières années, il y a eu des groupes qui ont réussi à remettre un son qui existait, parce qu'en fait, on va dire que tous les sons existaient plus ou moins, mais un son le réactualiser de manière un peu différente, tout en gardant un vieux son, en fait. Alors, je pense à Judas, je pense à Rix. Est-ce que vous pensez que vous êtes dans la même dynamique ?
1: Bah, je sais pas, parce que je trouve que c'est quand même à part, cuir, mine de rien.
0: C'est quand même...
2: J'ai écouté les trucs qui s'appellent genre The Screamer, par exemple.
1: Ouais. Et ils font du sound punk aussi, mais des années 80, je crois. Et au final, ça ressemble beaucoup, mais je connaissais pas le groupe à l'époque. Et c'est en m'intéressant au sound punk maintenant. Et du coup, que je découvre qu'il y a plein de trucs qui ont été faits avant moi, forcément, quoi. Et du coup, c'est vrai que ça se ressemble. Donc, c'est juste du renouvellement, mais je m'influence pas vraiment d'autres groupes, par contre.
0: Non, okay, tu t'influences pas, mais je veux dire, moi perso, je trouve que c'est un atout. De 30 ans, 40 ans après, des groupes qui ont eu leur son à l'époque, je vais dire Blitz ou d'autres groupes, et en fait, ou Sled pour Judas, et en fait, ces sons-là, c'est vrai que même si on adore, même si des gens restent bloqués dans le passé, chose que j'aime pas perso, restent bloqués dans le passé, moi je trouve que c'est super bien quand des groupes, en fait, réactualisent un son avec avec le son actuel. Alors, il y en a qui disent oui, mais ça existe, ça a existé, mais ça n'a pas existé avec le même son. Et des fois, c'est ce qui fait vraiment la différence, en fait.
1: Ouais, c'est cool, ça fait plaisir d'entendre ça, toujours. Donc, je suis vraiment content. Et... voilà.
0: Moi, c'est vraiment moi, c'est un truc qui me fait vraiment sur les nouveaux groupes. Je veux que, bah ouais, même des fois, j'écoute des vieux groupes. Je pense, mettons, à Comintern, le dernier album qu'ils ont fait. Moi, c'est vrai que j'adore parce que je suis un surfan de ce qu'ils ont fait à l'époque. Mais vraiment, ils ont réussi à refaire la même chose, mais avec un son complètement différent. Et du coup, ça change complètement l'album. Tu vois. Et c'est vraiment quoi qu'on en dise, le son, le matériel, il évolue. La mentalité des gens par rapport au son évolue. Et c'est vrai que du coup, le son, il est reboosté et ça remet un vrai coup de neuf sur des trucs qui peuvent paraître un petit peu ringards pour des nouvelles générations. Alors, les vieilles générations, ils vont rester un petit peu à aimer ce vieux son. Mais des nouvelles générations ne se seraient peut-être pas intéressées à ce son-là si ça n'avait pas été dépoussiéré, on va dire. Tu valides ?
1: Oui, je valide complètement, à 100%.
0: Ça marche. Bon, ben, donnez-nous deux titres pour finir.
1: Moi, ce sera un artiste qui s'appelle N8 No Face. Donc, c'est un gars de Los Angeles qui fait du soundpunk aussi et qui a juste, lui, une machine. C'est le sampler que j'ai, d'ailleurs. Et donc, voilà, N8 No Face, c'est le titre, je ne sais plus comment il s'appelle.
2: Je te demanderai sur Facebook.
1: Ouais, ok, voilà.
0: Et Ryan, tu choisis quoi ?
3: On va dire Arspire, Bleed the Future.
1: Si vous écoutez ça sur Doggies Radio, ça va changer pour ceux qui ne connaissent pas encore.

0: Okay. Bon, bah maintenant c'est au tour de Breakout. Bon, content de votre concert ?
1: Ouais, c'était incroyable. Après 4 ans là déjà, sans avoir joué là, revenir avec autant de monde à domicile, c'est un truc de ouf. Organisé par les potes, du coup c'était mortel. Ouais.
0: Ouais, c'est super bien ce soir pour tout le monde. Hein. Je veux dire, beaucoup de monde. Donc, alors Breakout, présentez-vous. Vous existez depuis combien de temps ? Vous avez fait quoi ?
1: Moi, c'est Sylvain, batterie.
2: Moi, c'est Franck, guitare chant. Et ouais, ça fait 12 ans. Ça fait 12 ans qu'on existe. On a sorti un album, un EP en 2013, un album en 2016. On a tourné sur plusieurs continents. Mais on est surtout actif dans la scène de Montreuil, Paris, etc.
0: Vous définissez comment au niveau du style ?
1: Punk hardcore.
0: Punk hardcore.
1: Speed.
3: Vénère,
1: sa gueule, plein d'énergie. Ou je...
0: Ouais, mais ça, on a vu. Bon, alors, si vous donnez un premier titre Breakout à passer ?
1: Pour moi, No Master Race.
0: Ouais,
1: c'est un mid-tempo, ça parle de... Comme quoi, il n'y a pas de race supérieure, en gros, c'est le titre. Ouais, un morceau antiraciste.
0: Ok, c'est parti pour ce titre.

0: Donc les influences du groupe. Il y a vraiment des groupes qui vous ont influencé plus que d'autres ou plutôt la scène anglaise ou américaine?
1: Finalement, plutôt la scène des États-Unis. Surtout, bah voilà, Casualties, The Unseen, Virus, tout le street punk, la vague 2000, quoi. Et après, toute la scène punk anglaise des années 80.
0: Punk 82 anglais.
1: Ouais, voilà. UK82, ouais.
2: Des groupes comme The Partisans, The Blood, UK Subs, tous les groupes qui ont commencé le mouvement et qui ont mixé parti internationalement. Et voilà, ça, c'est les bases.
0: Et vos textes, ils traitent d'un sujet particulier ou ça parle plutôt des trucs communs?
2: C'est très varié, ça va. C'est assez politique, c'est assez politisé. Mais ouais, ça va de l'antiracisme à des amis à nous qui sont un peu perdus dans la drogue. Ça parle aussi de la guerre.
1: Ça peut être personnel aussi.
2: Il y a quelques morceaux assez personnels aussi.
0: Tu dis que c'est un petit peu politisé, vous jouez de manière. Pas politique ou partisane, mais de manière investie pour certains sujets, ou alors bon, c'est juste dans vos revendications au niveau de vos chansons, mais vous jouez pas forcément pour tel type d'organisation parce qu'ils représentent telle chose.
2: Nous, étant punk, on est quand même pas forcément dans des types d'organisations, justement, parce que pour nous, le punk, c'est un peu la liberté, c'est pas se rattacher à des mouvements, etc. Mais la scène punk en elle-même a certaines idées, certaines valeurs, mais avant tout la liberté, et après ouais, l'antiracisme, contre le fascisme, contre le sexisme, le fait d'accepter les autres, en gros c'est ça, surtout, la tolérance.
0: Et la scène actuelle française ou étrangère, vous la trouvez comment ?
2: Après, vraiment, chaque pays a sa scène, a ses particularités. En France, ça bouge. Il y a un moment, c'était un peu. Ça descendait, ça revient. C'est toujours des vagues. C'est toujours. Il y a des moments où il y a plein de gens qui se bougent. Là, la période du Covid, ça a un peu tué le truc. C'était très difficile d'organiser des choses, etc. Mais là, j'ai l'impression que depuis que c'est la fin, tout le monde a envie de sortir. Tout le monde a envie d'organiser, de participer à la scène et tout.
1: Ce soir, c'est la preuve. Ça montre que. Voilà quoi.
0: Il y a une grosse demande.
1: Il y a genre, je sais pas, 600 personnes, 500, plus de 600, tu vois.
3: C'est complet.
1: Ouais, c'est complet, quoi, largement.
0: Ouais, ce soir, c'est énorme, hein, pour tous les groupes, là, et puis même pour ceux qui ont organisé, pour tout le monde. C'est hyper cool, hein. C'est, franchement, on aimerait bien que ce lieu il puisse être un peu plus vivant.
1: Carrément, ouais.
0: Bon, je sais que ça va être chaud, mais si on pouvait avoir un lieu comme ça sur Paris à l'année, ça serait le bonheur.
1: Ouais, grave.
0: Et puis là, bon, bon, pour tous les gens qui sont pas là, c'est vraiment super mélangé au niveau du public, on va dire.
1: Grave.
0: Mais en fait, c'est super cool. Bon, on le sait, mais je veux dire, là, c'est rare que ce soit aussi mélangé que ça, en fait.
1: Bah, c'est ça qui ramène autant de monde, en fait, tu vois.
2: On a un nouveau morceau là-dessus, qui s'appelle Punk et Support. Donc, quoi, la scène, c'est avant tout d'être unis, de s'aider, de s'entraider et de faire bouger les choses. Voilà. Et là, ce soir, il y a des gens de toutes les scènes de Paris, etc. Et ça faisait plaisir de voir des gens qui des fois se côtoient pas, parce que il y en a c'est des crusts, il y en a c'est des skins, il y en a c'est des punks et tout. Et là, ce soir, il y avait tout type de groupe et tout type de gens. Et ça, c'est le meilleur, quoi.
0: Et vous avez un projet pour bientôt?
1: Ouais. Alors là, on a enregistré 3 nouveaux titres. Et c'est pour faire un split de 4 groupes. Alors après, on est en train d'organiser tout ça, en fait. Je peux pas trop dévoiler le truc parce que c'est pas encore fait, on va dire. Mais voilà, 4 groupes, 4 pays, on va dire. Sur un LP, voilà. 3 morceaux par groupe. Ouais, c'est un force split, quoi. 3 morceaux, 4 groupes. Voilà, enfin.
2: 2 groupes en Europe, 2 groupes en Amérique.
1: Et puis sinon, on est sur. Surtout, focus pour enregistrer un composé et faire un nouvel album, en fait.
0: Et ça sortirait chez qui?
1: Là, on n'en est pas encore là.
0: Et autrement, les autres, c'est sorti chez qui?
1: Alors, il y a eu. On a fait Nothing Inside, du coup, l'album, il a été chez Mass. Mass. Hein? Ouais, en CD en fait. Mass Prod, et après en vinyle Maniac Attack, un label allemand. Et Warhead Punks, qui est notre label en fait, autoproduction en gros.
0: Ok. Bon, bah, pour finir, donnez-moi deux titres de votre choix. Pas du groupe, mais du groupe que vous voulez. Récent ou ancien ?
2: 17 Years of Hell de The Partisans. Vas-y, toi.
1: Antitodo Escorbuto. Voilà. De Escorbuto. Escorbuto, groupe années 80, Pays Basque espagnol. Voilà. Antitodo.
0: Ok, bah, merci beaucoup. Et puis bah, bonne continuation. À bientôt.
1: Merci à vous. Merci.
3: Merci beaucoup.
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1: Salut, c'est Wati, je vais vous parler d'un groupe qui nous vient d'Équateur. Ce groupe-là, c'est Daga. Ils avaient sorti leur démo sur YouTube en 2020. Et c'est finalement un label français, le label Amor Irabia Records, qui a réédité cette démo en 45 tours. Excellente démo, et on va s'écouter tout de suite le titre No. Je vous conseille de choper le 45 et d'aller faire un tour sur toutes les autres prods de Amor Irabia Records, car il y a déjà sorti d'autres groupes comme La Cruz Antigua ou Hymnos, qui sont de très bons groupes. C'est Daga, tout de suite, sur Droguise Radio.

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0: Et comme chaque semaine, c'est l'heure de la playlist des auditeurs. On passe les morceaux que vous nous avez envoyés par divers biais, Instagram, Facebook, Messenger, etc. On va démarrer tout de suite par un groupe anglais, plus précisément de l'est de Londres, donc au fort accent cockney. Il s'agit de East End Baddows avec le morceau Poplar Boys. C'est un groupe qui a été formé en 79. Ils ont sévi dans les années 80 pour se reformer en 2011. C'est Fraser Gray qui nous demande ce morceau. C'est parti sans attendre.
1: Back in the early 80s, a well-known music journalist said of the East End Baddows that they will appeal to no one outside the square mile of Poplar. 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

on change de style cette fois avec un groupe de straight edge d'Oslo, donc en Norvège, qui s'appelle Shipwrecked. Le titre, c'est The Last Pagans et c'est à la demande d'Alexis de Nantes. Le groupe se situe entre Slapshot, SSD, avec un petit côté quand même Dropkick Murphys à leur début dans le morceau qu'on va passer. Et tout de suite après, ce sera Bombardier qu'on ne présente plus avec le morceau Fusillé à la demande de Keith.

Le groupe suivant, c'est Cor Tatu, un groupe basque connu pour son militantisme et ayant officié entre 84 et 88. Alors c'est Gitoff qui a demandé à passer Cor Tatu, mais je n'ai pas trouvé le nom du morceau demandé, donc je me suis permis d'aller chercher un morceau de leur première démo. C'est une reprise de Drinking and Driving de The Business et ça s'appelle Mierda de Ciudad.

On enchaîne avec une nouveauté, le groupe lillois Utopie qui a sorti en novembre dernier chez Dirty Slap Records une cassette. Dirty Slap Records qui est un label lillois DIY ayant notamment sorti Jodie Foster, Night Watchers, Fake Off. C'est un groupe qui est composé de membres de Kronstadt, Traître, Année Zéro. Le morceau s'appelle « Trottoir d'en face ». On est donc sur du cold punk, assez mélodieux, et c'est à la demande de Gab. On enchaînera ensuite avec du Straw Dogs, Straw Dogs les Écossais, avec le morceau « Black Leathers », et c'est à la demande de Dave Rockin de Paris.

La suite, c'est The Backups. Il s'agit d'un groupe australien, mais qui est composé de membres venant de Barcelone, de Corée du Sud, de Colombie et de Londres. Le morceau s'appelle Free Ride. C'est demandé par Manuel et bah là, on revient à du street punk pur et dur. Voilà, bonne écoute.

prenez une corde, mettez-la autour du cou et commencez à danser nonchalamment sur un fond de campagne anglaise recouvert de neige. Je viens de décrire le clip Gallow Dance du groupe Lebanon Hanover. Ce n'est pas ce morceau qu'on va écouter pour la suite, c'était juste pour vous poser un petit peu l'ambiance de ce groupe de Dark Wave. Le morceau qu'on va passer s'appelle Kiss Me Until My Lips Fall Off et c'est à la demande de Solène de Toulouse. Ce groupe suisso-britannique a été fondé en 2010 et est très vite devenu une référence dans le genre. Pour se remettre un petit peu d'aplomb, sur la suite, on va écouter Road Justice, le morceau Useful Pride, demandé par François Balek. C'est un groupe de hardcore de Nantes, sorti chez Straight and Alert Records. Pardon. Très bonne écoute.

Carlos nous demande de passer le groupe basque MCD, avec le morceau Violencia sin cuartel. Alors pour la petite anecdote, c'est indiqué sur YouTube que ce morceau est une reprise de Infarayot, le morceau Emergency, sorti en 1982. Sauf qu'en fait, c'est un morceau qui est sorti en 1980 par Girl School. Voilà.

Poursuivons avec un groupe peu connu, sorti un petit peu de derrière les fagots par Conrad de Minneapolis, qui nous a donné la liberté de choisir le morceau. Il s'agit du groupe Asociale, Asocial, avec un E à la fin. C'est un groupe de Oi italien, formé en 1990, et je vais vous passer un morceau qui s'appelle Hoxton Tom for President, qui est clairement une référence au bassiste des Four Skins. C'est un morceau issu de leur tout premier EP Novum Comum, qui en latin veut dire comme, comme le nom de la ville dont ils sont issus, dans le nord de l'Italie. En 2010, donc 30 ans après, ils ont fait une release de 12 chansons en tout. Donc c'est de la Oi et il y a aussi du ska. Voilà, très bonne écoute.

La suite, ça va être un classique Cockney Rejects avec Bad Man, demandé par Olive Doc, suivi du groupe Iron Cross avec le morceau I Don't Love You Anymore. C'est un groupe de street punk de Washington DC. Plusieurs membres étaient proches de la mouvance hardcore à l'époque, dans les années 80, notamment donc de Ian McKay. Au vu de la proximité géographique de Washington avec la Discord House qui était à Arlington dans l'état de Virginie. Donc c'est un des premiers groupes aux États-Unis qui a adopté le look skin et la musique oi. Évidemment, hein, les liens aux États-Unis entre l'hardcore et la oi ne sont plus à démontrer. D'ailleurs, le bassiste de ce groupe avait officié avant de les rejoindre dans SOA, State of Alert. Et Agnostic Front ont même repris le fameux morceau Skinhead Glory de Iron Cross qui est sorti donc sur leur première EP. On se retrouve tout de suite après, vous êtes toujours sur Droogies Radio et c'est l'heure de la playlist des auditeurs.

Un petit interlude post-punk Oi avec cette reprise du groupe Sad Lovers and Giants et le morceau 50-50, ça a été repris par Brumure récemment. C'est à la demande de Ben de Toulong.

The Vacant Lot, un groupe du début des années 90 de New York, ont fait ressusciter l'esprit du début des Ramones. Le morceau qu'on va passer s'appelle Blizzard Army et ça a été demandé par Lug de Paris.

On enchaîne sans perdre de temps avec le groupe Sindicato Oi et le morceau Guerreiros da Internet. J'essaie de pas trop mal le dire, étant donné que c'est un groupe brésilien de Sao Paulo. Ça a été demandé par Luis de Sao Paulo et c'est un groupe qui a été formé en l'an 2000. Voilà, c'est du street punk. Et tout de suite après, ce sera The Business, demandé par Tam avec le morceau Dayo.

Et pour finir cette session et vous laisser sur un petit air dansant, on va passer Frankie and the Flames avec le morceau On Your Bikes, demandé par Maxwell Perry. Merci pour votre écoute et à très prochainement sur Droogies Radio. N'oubliez pas d'envoyer vos requêtes musicales par les divers moyens possibles. Bonne journée tout le monde et à très vite. C'était Ed sur Droogies Radio.

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2: Ah bah oui, accroche-toi bien mon pote, c'est le 48e épisode de Relou et Fier. C'est même la première aventure de cet été 2021 et il flotte non-stop depuis une semaine. C'est un peu ça l'été en Normandie. Bon, au sommaire de cette émission d'aujourd'hui, mon petit best-of de trucs et machins que j'écoute via Bandcamp. Donc que de la musique numérique téléchargée bien sûr illégalement sur mon bel ordinateur Fisher-Price. Et pour commencer tout ça, parce que les gars, ça y est, on y arrive, ça sent la coupe. Ça nous rappelle 1993. Non, non, je te parle pas de l'Euro de 2020 qui est en 2021, je te parle de la Coupe Stanley, mon pote. Alors que le reste de la Ligue est parti jouer au golf, les Canadiens de Montréal sont enfin en finale. Alors fuck you, Tampa Bay. Du coup, pour fêter sa petit groupe de Montréal, pour une nouveauté, c'est la promo de 2021. Ce n'est fait que pour être numérique, j'en avais déjà passé, je continue, c'est force majeure. Et cette fois-ci, nous font une petite reprise. Chanter en français, c'est victime des Templars. Et on enchaînera avec un groupe dont l'équipe est repartie jouer au golf depuis longtemps. C'est Rough Cats de Toronto. Ça date de leur album, s'appelle Nobody's Fool. C'est de 2020 et le titre choisi, bien sûr, ce sera The Chosen Few. Allez, on est chaud pour la 48e force majeure.

Ça commence fort, relou et fier, c'était Rough Cuts à l'instant avec The Chosen Few, et on avait commencé avec Force Majeure et la reprise des Templars avec Victime. Restons sur le même continent, on change de pays, on va aller même dans le sud des États-Unis, on va aller au Texas. Avec un petit coup de Hooligan Justice, ils avaient fait il y a quelques années un excellent split avec Mob Mentality, et en 2017 ils avaient fait quand même un excellent album qui s'appelle This Will Defend. Du coup on se passait la chanson Forever Crucified. Petit peu cliché le nom, mais c'est bien quand même. On continuera avec un groupe de Dallas, ça s'appelle Lethal Dose, et ça vient de la démo qui date de 2016. Et le morceau choisi sera Just a

C'était Lethal Dose à l'instant, Thésée Sgourde pour relou et fier avec le titre Just a Reaction. Et juste avant, Hooligan Justice, eux aussi du Texas, avec le titre Forever Crucified. Continuons en changeant complètement de coin. À partir en Australie, tout d'abord à Sydney, avec le groupe Black Rats. Oh putain, ils ont fait une démo EP, j'ose même pas t'expliquer ce qu'il y a sur la pochette, c'est une vraie pochette des enfers. Démerdez-vous, allez voir sur Bandcamp. Rien que d'y penser, ça me fout la gerbe. Et on va passer le titre Rise of Blade. Et juste après, pour un groupe de Melbourne, ça s'appelle The Clinch. Extrait de leur album Basecamp de 2020. Pour ton plaisir à toi auditeur, ce sera le titre Common Goal.

Encore une fin abrupte pour un titre bien strict. C'était les Australiens de The Clinch à l'instant. Extrait de leur album Basecamp, c'était Common Goal. Et avant, les Black Rats sur leur démo, ils l'ont assez répété dedans, c'était bien sur Razorblade. Continuons ce voyage dans les méandres de Bandcamp, on va partir en Finlande avec le groupe Bridgeheads. Eux aussi se sont fait chier la bite pendant le confinement et du coup ils ont enregistré des trucs que ça s'appelle même Lockdown EP. Il y en a beaucoup qui ont appelé ça comme ça. Et sur ces 4 merveilleux titres, je vais passer le dernier. Ce sera No Sympathy. Après ça, on changera complètement de pays, on ira même jusqu'au Chili. Ce pays où il y a même des auditeurs de la Drugies Radio et même de Relou FR, c'est pour te dire qu'on est international et qu'on n'a rien demandé. Du coup, je vais passer le groupe Kuras Boon avec le titre Immortales qui était sur le split avec Shot Colors de Montréal.

conneries que je raconte entre les morceaux, t'es toujours bien à l'écoute de Relou et Fier. C'était Corazbone à l'instant avec le titre Immortales. Titre bien sûr dédicacé à l'auditrice vénézuélienne du Chili. Eh, c'est toujours un peu compliqué. Eh ben des Beko à Bego. Et avant, c'était le groupe finlandais Bridgeheads avec No Sympathy. C'est marrant parce que sur leur pochette, il y a l'emblème de la Finlande mais aussi l'emblème de la Suède. C'est bizarre que ce soit copain ces cons-là. Allez, on retourne aux États-Unis, plus précisément à Long Beach, California, avec le groupe Foot Soldier. Ah putain, des beaux bébés les bonhommes là. Hein. Extrait de leur album qui est sorti la veille de Noël de l'année dernière, que ça s'appelle Limited Edition Bootleg, mais que c'est eux qui le sortent. Et je vais passer le titre Skinhead Forever. Et juste après, pour une petite reprise, parce qu'on aime bien ça les reprises, c'est extrait du Tribute à Rich Ones. Pour reprendre le titre Dear Wolfgang, ce sera bien sûr Old Firm Casuals.

La joyeuse bande de skins autour de Lars Frederiksen à l'instant. C'était All From Casual qui reprenait les Wretched Ones avec Dear Wolfgang. Petit aparté, Wretched Ones, excellent groupe Oi de New Jersey, toujours sous-estimé. J'en passerai d'autres dans l'émission bientôt. Et précédemment à cette reprise, c'était Foot Soldier de Californie avec Skinhead Forever. Comme on est chaud, on va retourner à la maison mère. L'Angleterre tant détestée par Milky. Et ça peut se comprendre. On va passer un petit coup de Crown Court. Extrait de leur 45 tours qui s'appelle Mad in England. On va passer le titre du même nom. Pour faire plaisir à Milky. Après, on retournera au Canada avec un groupe qui s'appelle The Enforcers. Ça nous vient de Calgary. Et ce sera la chanson Chaos.

Et oui, ça s'arrête comme ça, les joies des MP3. The Enforcers à l'instant de Calgary avec le titre Chaos. Et avant, les petits chouchous de Milky, c'était Crown Court avec Mad in England. Allez, on va retourner au Québec parce que ça sent la coupe et que là, bientôt, les finales arrivent et qu'on va pouvoir mettre 4 branlées directes à Tampa Bay. 93, les gars, rappelez-vous. Alors, pour bientôt fêter ça, on va passer le groupe Lingua Franca de Montréal. Avec le titre Rebelle qui est extrait de la cassette qui s'appelle Au pied du mur. On enchaînera avec un groupe new-yorkais du doux nom de Kingsbury Run. Ça date de leur démo et ça s'appelle Prisoner. Un pays pis la coupe, c'est ça qu'il vous faudra au Québec.

Comment c'était bien Kingsbury Run? Putain, j'ai rien à leur sujet, à part qu'ils viennent de Brooklyn et qu'ils ont sorti une démo 4 titres en 2019. Putain, mais balancez la sauce, les gars, on en veut plus. Et avant, c'était Lingua Franca, avec Rebel 2, leur cassette au pied du mur. La coupe, la coupe! Bah tiens, en parlant de coupe, on va aller chez nos ennemis intimes, les gars de Boston, avec un groupe qui s'appelle Burden. En 2018, ils ont fait un EP de 4 chansons qui s'appelle, et attention, je m'accroche, Four Song Hippie. Eh bah putain, les gars! Donc on sent vraiment que c'est des gars de Boston et c'est ça qui est cool. Du coup, je vais passer à la chanson Victory. Et après, très rapidement, on retourne au Texas. Extrait de leur démo, ça s'appelle Ultras. Et ce sera le morceau 86.

C'était un peu pour terminer relou et fier. C'était le titre L6 et ça datait de leur démo. Avant c'était Victory du groupe de Boston Burden. Ces deux titres et même le reste de l'émission est bien sûr à conseiller d'écouter tout le reste des albums respectifs. Et bien sûr tout ça c'est dispo sur Bandcamp, je suis pas allé chercher bien loin mon pote. Et comme à l'accoutumée on va terminer gentiment avec un groupe de Belfast. Ça s'appelle Tonic All Stars. Et pour te la couler douce je vais passer le titre Worry. Pour ma part, je vais te dire dans deux semaines. C'est peut-être les vacances, mais j'ai encore envie de gueuler derrière un micro. Donc portez-vous bien, c'était relou et fier, bougez-vous.

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Le choix de Aimé de Sous Escorte, qui a choisi, lui, d'écouter Strong Island Good Boys de New York City avec le morceau United Skins.

Une reprise de Blitz pour commencer ce 15e épisode de 45 Revolution, c'était Nation on Fire par The Bruisers. Et on reste dans les covers avec Bishop's Green et Do Anything You Wanna Do, dédié.

C'était Bishop's Green, Do Anything You Wanna Do, et on enchaîne avec un groupe de New York, ça s'appelle Flowers of Evil, et un morceau qui est sorti en 2017 sur leur album City of Fear.

The Dies I Wanna Be a Star, extrait du volume 6 des compil board Teenagers, est précédé de Flowers of Evil, le morceau Introvert. Retour en 2015 au Mondo Bizarro à Rennes, avec un live des Australiens de Shandy qui partageait l'affiche avec Asphalt et The Gift. Le morceau, c'est Bish Bosh Bash.

The Riffs de Portland, le morceau Out of My Mind, et juste avant c'était Shandy avec Bish Bosh Bash. On enchaîne avec Living in England des Anglais d'Angela Rippon-Sbum, c'est un extrait de l'EP Nice Horse Shame About the Face de 83, et ce sera suivi des Oi Scouts.

Los Angeles 1984, c'était Die Cry avec le titre Symptoms of Hate, Fight to Survive, et c'est ressorti en vinyle par le label allemand No Plan Records l'année dernière en octobre. On va enchaîner avec The Samples, Burning Down the World, et ce sera suivi de Vicious de Lou Reed.

Avant l'été, quel c'était Vox Phantoms, encore un groupe des compil board teenagers, avec Nothing New Under the Sun, et on termine l'émission avec Espoir de Warrior Kids.

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C'est l'instant découverte sur Druiz Radio et on va s'intéresser aujourd'hui à un groupe qui s'appelle Smart Boys. Ils nous viennent tout droit de San Antonio au Texas. On y retrouve des anciens membres de Lower Class Brats et à leur actif, ils ont une seule sortie chez Crowd Control Media. C'est sorti en 2018, ça s'appelle I'm a Lion. Tout de suite, Smart Boys, I'm a Lion.

direction les Asturies avec l'ami Oscar de Giron qui voulait écouter un classique de là-bas, Oyenast, avec le titre Sangre en las gradas. Un abrazo, Oscar. Nos vemos pronto.

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3: Donc aujourd'hui, on est au Mauzeuil, à Strasbourg, pour une véritable tournée de béton armé avec Revanche. Et juste avant qu'ils montent sur scène, on a de la chance de retrouver Revanche pour parler de leur actualité, de leur parcours et de tout ce qui arrive pour que le groupe, tout ce qui va arriver dans le groupe dans les mois prochains. Donc on va revenir sur leur premier EP, avec leur EP à jamais, leur album Demain et bien sûr sur le tout nouveau single Un tic dans l'âme. Donc salut Revanche, merci d'accueillir Drouillis Radio.
4: Salut.
5: Hello.
3: Alors pour commencer simplement, pour ceux qui ne me connaissent pas encore, Revanche, qui êtes-vous exactement?
4: Du coup moi c'est JH, je suis actuellement le chanteur depuis une année à peu près, un peu plus qu'une année. Avant j'étais au tout départ de Revanche, j'étais à la basse, après je suis passé à la basse et au chant, et là du coup j'ai pris que le chant.
3: Ok, cool.
4: Voilà.
5: Alors moi je suis Matt, je suis à la batterie, je suis arrivé dans le groupe il y a un peu plus d'une année. J'ai rejoint pour la sortie de Demain la batterie. Et puis il y a encore Fred à la basse, Paul Lou et Tom à la guitare qui sont en train de monter sur scène en ce moment.
4: À savoir que Fred était dans la première formation à la batterie.
3: Okay.
4: Et qu'en fait on a pris Matt pour prendre la batterie et Fred est passé à la basse. Et moi, je suis passé juste au chant.
3: D'accord.
4: Donc, il y a personne qui est parti du groupe. On a ajouté un membre et puis fait un peu de chaise musicale entre les instruments.
3: C'est cool, ça. C'est top. Et comment ça se fait que vous avez monté Revanche à l'époque?
4: Du coup, je vais répondre moi parce que Matt n'était pas là au départ de Revanche. En fait, moi, j'avais un autre groupe avec le premier chanteur de Revanche qui s'appelait Sous Escorte à l'époque. Et puis, quand on a arrêté en même temps que le Covid... on avait envie de continuer la musique avec Aimé, qui était l'ancien chanteur de Revanche. Et du coup, on a monté un nouveau projet avec Paul Lou et Fred, à la base, parce qu'on avait tout simplement envie de continuer à faire de la musique. Et que le guitariste de Sous Escorte avait envie d'arrêter. Et donc voilà, on a monté un nouveau projet, parce qu'on voulait continuer tout simplement.
3: Ouais, c'est bon de prendre à la base, correct.
4: Ouais, alors moi, à la base, on ne se connaissait pas tous forcément. On vient un peu de scènes différentes. Fred, il était un peu plus sur la scène rockable et tout ça. Et il connaissait Paul Lou, le guitariste, qui nous a présenté. Okay. Et puis ça a bien matché direct. Donc,
3: cool, ouais.
4: Voilà, on s'était déjà tous croisés plus ou moins dans les concerts, mais okay. On a vraiment. Ouais.
3: Donc, vous avez monté le groupe, quoi.
4: Et on a monté le groupe. Et, depuis,
3: Et donc ça fait 4 ans, maintenant, à peu près.
4: C'est
3: le premier EP que vous avez sorti en 2022.
4: C'était 2020, donc ça fait 6 ans.
3: Ah ouais, d'accord, ouais. 2020. Ah, 6 ans déjà.
4: Ouais, ah ouais. C'est ça, ouais.
3: Ok, top. Okay. Et vous avez sorti votre premier EP en 2022 avec A Jamais?
4: Non, il y a eu une démo avant.
3: Démo avant?
4: Ouais, on a sorti une démo un an et demi avant ou un an avant. On avait en fait enregistré à la salle de concert où on jouait tout le temps à Genève. C'était sorti sur Internet.
3: Ouais.
4: Et puis ensuite, on avait contacté Primator. Voir

0: depuis le début de revanche, mais c'est vrai qu'à jamais, c'était déjà la deuxième sortie du groupe, donc ça posait le groupe un peu.
1: Ouais, c'est ça. Ce qui posait les bases quoi, du groupe quand même.
0: Ouais, c'est ça. Ouais.
1: Ouais. Ok, top. Et donc après, en septembre 2025, donc il y a un an quasiment, en pile poil, vous sortez l'album Demain,
0: ouais.
1: Donc avec 8 morceaux, donc deux phases, phase A et phase B, 4 morceaux sur chaque. Et comment est né cet album ?
0: Bah du coup, celui-là, il a pris un peu plus de temps, parce qu'entre-temps, entre À Jamais et Demain, notre chanteur a quitté le groupe.
1: Okay.
0: Il avait des problèmes de santé, ça devenait compliqué pour lui de rester dans le groupe pour des problèmes de santé. Du coup il a quitté le groupe. Et du coup, à ce moment-là, moi, j'ai repris la basse et le chant. Mm-hmm. Donc, je me suis mis au chant en même temps que je faisais la basse. Et donc, j'ai dû, avant de pouvoir composer un peu de nouveaux morceaux, prendre en main déjà les morceaux qu'on avait et les sets qu'on avait. Parce que faire juste la basse ou chanter et faire la basse, c'est pas tout à fait la même chose, tu vois. Et du coup, ça a pris un peu plus de temps pour arriver à maturation de l'album. Mais ouais, on voulait changer de format et puis faire un truc avec un peu plus de morceaux et voilà. Donc,
1: ouais, c'est ça. Ouais. Là, vraiment, c'est une énergie. T'as un peu côté vraiment rock'n'roll et...
0: Ouais, donc, sur les premiers, t'as un petit peu d'influence hardcore quand même.
1: Ouais, quand même,
0: et
1: ouais.
0: Puis, parce que autant l'ancien chanteur que moi, on est pas mal hardcore. Ouais. Puis c'est vrai que sur l'album Demain, il y a beaucoup plus d'influence rock'n'roll. Parce que du coup, en tant que fan de hardcore, j'étais en minorité dans le groupe.
2: Et puis, Tom aussi.
0: Il y a l'arrivée, ouais, c'est ça. Juste en même temps que le chanteur il partait, il y a un deuxième guitariste qui est arrivé, okay. Qui a amené aussi énormément d'influence 60s, 70s, rock'n'roll et tout. Et Tom.
1: Ouais.
0: Et du coup, c'est vrai qu'on est plus parti sur un truc plus rock'n'roll que les premiers. Ouais.
1: Ok. Et donc le morceau Rive, qui était le premier single de l'album.
0: Ouais,
1: c'était
0: ça.
1: Sorti quoi, quelques jours juste avant l'album.
0: Deux singles avant l'album, donc c'était peut-être un mois avant.
2: On n'avait plus rien, on a fait un clip.
0: Ouais, mais ça, on avait sorti Rive avant, après plus rien, et après l'album.
2: Ah oui,
0: je crois que c'était ça. Donc ouais, ça a dû sortir. À peu près un mois avant l'album, je pense.
1: Ouais, okay. Et ça a la signification spéciale, cette musique
0: Oui, alors c'est un morceau qui part de notre ville, de Genève,
1: ouais.
0: La ville d'où on vient. Et c'était faire un hommage à la scène genevoise, au squat où on a été quand on était jeune, à tous nos potes qui sont encore dans la scène maintenant, malgré toutes les difficultés que peut avoir les scènes punk dans des villes bourgeoises. Et du coup, ouais, on voulait représenter un peu...
1: Ok. Bah non, en tout cas, c'est gros coup de cœur. Rive, c'est vraiment un gros coup de cœur, quoi. Donc, je serais d'avis qu'on s'écoute le morceau Rive et puis qu'on continue à travailler juste après. Ça marche. Donc, on monte le son sur Droogies Radio avec Rive de revanche.

0: Donc on continue maintenant notre interview avec Revanche et on va parler de leur actualité avec notamment leur nouveau single Un tigre dans l'âme et tout ce qui arrive derrière. Donc Un tigre dans l'âme est sorti là le 17 septembre 2026. C'était la grosse actualité sur Droogies Radio. Donc il y a une dizaine de jours on l'a reçu. Donc toutes les heures ça passait et c'est vrai que c'est le gros coup de cœur pour pas mal de Droogs, donc notamment moi. Donc c'est un vrai plaisir, merci encore de nous recevoir, ça fait grand plaisir. Et donc qu'est-ce que vous avez raconté à propos de ce nouveau morceau?
1: Tu veux...
2: Ouais, on peut en parler un peu. Donc avec Revanche, quasiment tous les membres font partie d'un collectif à Genève qui s'appelle le Roosevelt Sport Club, le RSC. Et on organise des concerts à Genève et du coup on est très en contact avec l'actualité des salles à Genève. On essaye de se renseigner un max et proposer, on va dire, un style musical d'un réseau DIY international qui met en valeur les textes des groupes, qui met en valeur la manière de vivre de ces artistes comme mettons Armée, comme nous et comme plein d'autres, qui sont vraiment très importants pour nous et qui sont pour nous des niches pour que les nouvelles scènes puissent se développer. C'est-à-dire inspirer un peu les jeunes et qu'on ne soit pas dans un truc trop formaté. Quoi,
0: ouais, c'est ça.
2: Et puis ça, c'était un peu l'objectif du RSC. On organisait les concerts sous un PMU, c'est pour ça que ça s'appelle le Sport Club.
0: Okay.
2: Et du coup, voilà, on a un peu évolué autour de ça. Et puis, on voulait faire une chanson sur les contraintes, les compromis qu'on doit faire aussi dans ce genre de situation. Et puis... une réalité qui nous peine un peu parce qu'on se rend compte, comme disait JH tout à l'heure, Genève c'est une ville bourgeoise assez connue dans le monde, je crois peut-être la première ou la seconde ville la plus chère du monde, tu vois.
0: Ah ouais.
2: Et puis du coup, au niveau classe sociale, on se retrouve parfois dans des situations un peu inconfortables, quoi.
0: C'est clair.
2: Et puis nos méthodes, nos manières de fonctionner, nos convictions, elles sont pas forcément accueillies de la même manière en fonction des lieux où on organise les concerts, des gens avec qui on partage nos activités en fait. Et puis on a constaté un certain mépris de classe qui nous a un petit peu gênés. Et cette chanson, elle traite de ce sujet-là en particulier. Donc en gros, c'est ça. On a essayé de faire une espèce de métaphore avec le tigre dans la jungle qui se déplace dans des environnements hostiles, même si lui, il est puissant là-dedans.
0: Ouais, ouais.
2: Et puis qu'il faut jamais oublier le passé d'un tigre, quoi, avec tout ce qu'il a vécu derrière, tu vois.
0: Ok.
1: Ouais, le côté mépris de classe est vraiment important parce que on est tous de quartiers populaires, on est tous de familles pas forcément prolo, mais disons. Sans avoir beaucoup de thunes, machin et tout. Et en fait, on se retrouve pas tellement dans une certaine partie de la scène qui sont issus plutôt de familles un peu bourgeoises et puis qui tout d'un coup arrivent et essayent de changer les manières de parler, les manières de. Alors évidemment, il faut se remettre en question, évidemment, il y a plein de choses qui vont pas dans nos scènes, il y a des comportements problématiques et il faut se remettre en question et changer ça. On n'est pas du tout bloqué dans le passé et machin, donc on fait preuve d'énormément de remise en question, mais il y a un côté où nous on voit ça comme du mépris de classe et c'était vraiment ça qui nous gênait et on voulait parler de ça en fait.
2: Surtout pas
0: étouffer
2: la liberté.
0: C'est ça, je comprends tout à fait.
1: On est hyper ouvert, on est contre l'homophobie, on est contre tout ce qui est transphobie, tout ça. Enfin, je veux dire, voilà, pour nous, il n'y a aucun doute qu'on va se battre pour que les gens aient le droit de s'exprimer et le droit d'être qui ils ont envie d'être dans les scènes dans lesquelles on évolue parce que c'est normal.
0: Ouais.
1: Mais c'était ce mépris de classe qu'on trouvait un petit peu pesant à certains moments et on voulait. On avait besoin en fait
0: besoin de
1: parler
0: dire.
1: De ça, quoi.
0: C'est ouais, ça. C'est clair. Ouais, mais après, c'est ce qu'on recherche tous dans cette scène-là, quoi. C'est l'ouverté, c'est l'esprit ouvert, c'est chacun fait sa vie avec des bouffons. C'est ça qu'on recherche. Et c'est cool de le dire, ouais, c'est clair.
2: C'est une liberté de créativité aussi.
0: Bah,
2: tu
0: c'est
2: vois.
0: Ça, ouais. Merci. Tu sais pas ce qu'on dit de faire, quoi. Tu sais ce que t'as envie de faire et exactement. Avec qui t'as envie de faire, pour qui t'as envie de faire aussi, quoi.
2: Et musicalement, le morceau, il symbolise ça aussi un peu plus.
0: Ouais.
2: On a mis un peu. Il est composé de sorte à ce qu'il y ait un peu du groove, qu'il y ait des choses qui n'ont jamais été faites en revanche auparavant. On s'est donné aussi beaucoup plus de liberté en se disant qu'est-ce qu'on est aujourd'hui. Et tout misé sur l'authenticité. Et ça, c'est la note vraiment la plus importante, je trouve, qui définit ce qui est l'album, enfin, ce qui va devenir.
0: Devenir l'album, ouais. On va juste en parler après. Donc, ouais. Le nouveau Mirage.
1: C'est ça. Donc, Il y a 5 morceaux et une interlude.
2: Ouais, on peut dire qu'il y a 6 morceaux.
1: Il y a 6 morceaux, ouais. Et six du coup, effectivement, il y a pas mal de changements par rapport à demain.
3: Ok.
1: Donc, ça fait quand même il y a quand même une différence. On a vraiment laissé parler nos influences, mais toutes nos influences en fait.
3: Voilà, ouais.
1: Parce que avec l'arrivée, parce que c'est en fait l'album demain, Matt a pas du tout participé à la composition, il est arrivé après l'enregistrement même à la batterie, et du coup les morceaux qui sont sur Mirage, on les a vraiment composés avec Matt. Donc dans la nouvelle mouture,
3: tout le monde a sa grain de sel à porter.
1: C'est ça. C'était la nouvelle mouture de Revanche, et on amène tous des influences différentes. Matt, il écoute des trucs que moi j'écoute pas forcément. On écoute tous plein de choses différentes, et on s'est dit qu'on avait envie de mettre que ça se voit, ouais, qu'on avait des influences différentes, et donc on s'est laissé une liberté complète par rapport à ça. Donc pour la première fois, je vais vraiment chanter, ouais, parce que vu que maintenant je fais que la voix, j'ai pu travailler ma voix, et donc il y a des morceaux où je chante réellement, okay, ce que j'avais jamais fait jusqu'à présent, et donc il y a des changements par rapport à ça. Il y a une balade, il y a un morceau un peu plus ouais, une balade amoureuse on va dire,
3: okay,
1: et c'est toujours inspiré, on a toujours en fond d'inspiration la Oi des années 80, donc les trucs qu'il y a en France et tout ça, ça change pas, mais il y a d'autres influences qui sont rajoutées. Ouais.
3: Ah, c'est top, donc on a hâte d'écouter ça. Quoi.
1: Ouais, c'est.
3: Et donc, vernissage le 21 octobre,
2: oui,
3: 2026.
2: Alors, 21 octobre 2026, à PTR, à l'usine à Genève,
3: ouais,
2: avec Syndrome 81 et puis nos filters. Et ouais, ça sera la sortie officielle. Le disque physique, lui, il arrivera un peu plus tard. Il sort en Europe chez Primator
3: ouais,
2: et puis aux États-Unis chez Oi de Boot. Et okay, donc ouais, on est vraiment très content, on a hâte de ça. Ouais. Pour la sortie, pour le jour du vernissage, bah, évidemment, l'album sera écoutable en entier sur les plateformes.
1: Et puis on va préparer des petites cassettes. S'ils ont envie d'acheter, avoir un truc physique.
3: Ouais, ça c'est cool.
1: Comme on n'aura pas l'album, en physique encore, parce que les temps de pressage, les délais et tout, bah, ça joue pas pour ça, mais on aura quand même un petit truc sur le moment pour les gens qui seront là.
3: Voilà. Oh bah top, ouais, comme ça tu peux avoir ton petit truc physique.
1: C'est ça, exact.
3: Ouais, c'est une bonne idée, quoi. Bah top les gars. Et donc là, tournée avec Béton Armé, 4 dates avec eux. Donc,
1: c'est
3: deux en Suisse, une ce soir à Strasbourg. Et une demain à Tsigum en Allemagne.
1: Ouais, c'est ça, exact.
3: Ouais, et alors comment ça se passe la tournée?
1: Bah c'est super. On se connaissait déjà parce qu'on a déjà fait jouer Béton Armé à Genève avec le RSC. Moi je les ai vus quand j'ai été au Québec, je les ai vus là-bas, j'ai passé un peu de temps avec eux. Et donc on se connaît de base et en fait ça s'est fait que Matt le batteur il connaît Diego de Swamp Booking qui leur fait la tournée. Donc il a posé la question à Diego, on serait chaud de faire quelques dates. En même temps j'ai posé la question à Dan le chanteur, on serait chaud de faire quelques dates. Et puis là bah grave. Vas-y, on fait ça et tout. Donc, vraiment, genre, on a demandé, ils étaient là, bah, grave carrément. Et, ouais, depuis lundi, là, ça se passe super bien. Ouais, c'est vraiment genre.
2: C'est des crèmes, ils sont incroyables.
1: Et vraiment, genre, ça a vraiment cliqué entre tout le monde de Revanche et tout le monde de Béton Armé. Genre, on a vraiment tous cliqué ensemble. Et vraiment, ouais, okay, c'est vraiment super cool,
3: souvenir. Ouais. Et donc, il y a deux jours, t'as chanté avec Dan un
1: émotion. En fait, je suis un immense fan de hardcore, surtout les trucs des années 80. Et je sais qu'il faisait la reprise de Glue de SSD.
3: Ouais.
1: Et le lundi, quand on était à Kreuzlingen vers l'Allemagne, j'en parlais avec Oli et j'étais, ah ouais, putain, moi j'adore et tout. Et c'est lui qui m'a dit, bah, viens chanter en fait.
3: Okay.
1: Viens chanter avec nous. Et du coup, je l'ai fait le lundi à Kreuzlingen, je l'ai fait hier à Strasbourg, à Neuchâtel. Puis on va le faire encore les deux dates ce soir et demain.
3: Petite surprise quoi. Donc c'est cool. Et ouais, est-ce que ce soir on aura le droit à des nouveaux morceaux de Mirage?
1: Oui. Donc en fait, sur les 5 morceaux, les 6 morceaux, on en fait 4 dans notre set. Donc il y a évidemment un tic dans l'âme. Et puis 3 autres.
2: 3 autres.
1: 3 autres. 3 autres ce soir, ouais.
3: Top,
1: c'est ça.
3: Top. Ben, on arrête, mec. On arrête.
1: Ouais, nous aussi.
3: Ouais, ça va être top.
1: Bon, jusqu'à présent, on a eu des bons retours sur les nouveaux morceaux, justement, ouais, de Mirage. Donc, ça plaît aux gens et on se réjouit du coup encore plus que ça sorte. Que ça sorte, quoi.
3: Bah, c'est une super date. Et alors, notamment le prix. Je suis assez choqué. À 6 euros le prix pour voir Béton Armé, Revanche et Rancœur.
1: Ça fait
3: donc,
1: plaisir.
3: Ça fait super plaisir, faut le souligner, ouais, quoi. C'est cool d'organiser des concerts accessibles à tout le monde, quoi. Parce que malheureusement, la musique, ça a un certain coût pour certaines personnes, quoi. Donc c'est top, les gars. Bah, en tout cas, merci pour cette petite interview. C'était vraiment cool de pouvoir revenir sur l'histoire de Revanche. et de parler de tout ce qui arrive par la suite. Donc là, on est au Molodoy à Strasbourg. Vous allez monter sur scène dans quelques heures. Donc on se reverra plus tard dans la salle. Merci à vous. Bonne soirée et bon concert.
1: Bah, merci à Druggies Radio. Merci à toi pour l'interview. Ça fait vraiment plaisir. Et puis.
3: Voilà. Et donc on se quitte sur le dernier single, Un tigre dans l'âme. Donc on monte le son sur Druggies Radio et à bientôt.
4: 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Longue vie à Druggies.

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10: Bonsoir à toutes et à tous. On est mercredi, il est 20h. C'est l'heure de Droogies Live avec De Warlin. Et ce soir, on va aller écouter des sons live de trois groupes, Angelic Upstarts, Skelet et Amil and the Sniffers. Vendredi 10 décembre 2021, on apprenait le décès des suites du Covid de Thomas Manforce, aka Mency, le chanteur d'Angelic Upstarts. En guise d'hommage, j'ai voulu vous proposer certainement un des meilleurs concerts que le groupe ait donné, tout du moins si on enlève la voix cassée et qu'on se réfère à la setlist. Ce concert a été capté le 10 septembre 1989 à l'Alternative de Lübeck, au nord d'Hambourg, en Allemagne. La setlist, la voilà. Police Oppression, The Murders of Little Towers, Solidarity, Machine Gun Kelly, One More Day, Two Million Voices, Woman in Disguise, Kids on the Street, Last Night Another Soldier, Teenage Warning, I Am an Upstart, White Riot du Clash, et If the Kids Are United, leur reprise de Sham 69. Le line-up de l'époque, ben Mency au chant, Brian Haynes à la guitare, Ronnie Rocca à la basse et Max Plodge au fût. Voilà, rien de plus à rajouter. Pas de minute de silence, mais plutôt 45 d'Angelic Upstarts sur Droogies Radio, la voix de la Hoy. RIP Mency.
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1: Voilà, c'était le live d'Angelic Upstarts enregistré à Lübeck le 10 septembre 1989. Rip Mency, à plus tard. Le 11 novembre 2021, commençait à l'Ubu de Rennes la deuxième partie de la tournée Bromure Squelette. Un an et demi après la première, qui avait vu le groupe jouer au nord et à l'est de Paris, avec seulement deux dates françaises, Lille et Paris, le Van Brolette prend cette fois-ci la route du sud en passant par l'Espagne, le Pays Basque et en faisant un crochet par la Suisse. Pour commencer cette tournée, arrêt donc à Rennes où l'Ubu ou Bromure et Squelette ouvre pour Comintern Sect. On vous a déjà proposé le live de Comintern Sect, ce soir c'est au tour de celui de Squelette. Soirée un peu particulière car début de tournée, premier concert officiel depuis le début du Covid, et aussi anniversaire de Grand Chris, le chanteur de Squelette. La setlist d'anniversaire ce soir-là est l'intro, Squelette, Héritage, Coup de tête, un nouveau morceau qui sortira sur la compilation Paris on Oi bientôt, PCDF, Cavale, Frère de sang, leur reprise d'Ozzy à bord, Résilience, Passager, Police mécanique, leur reprise d'Urban Guns qui figurera sur l'album à venir, Trou noir, Putain de cadence, la reprise de Westport Firm, le premier groupe, enfin un des premiers groupes de Tom, le guitariste. Goodies Radio, la voix de la Oi te propose ce concert de Squelette mixé par Swindle, aka Simon au Pressure Tour Booking. Retrouvez d'ailleurs Simon le mardi à 17h pour son émission Punk Oi Bover Glam Uppercut et le vendredi à 8h pour son émission Reggae Sweet Sound. Mais là, place au concert complet de Squelette donné le 11 novembre 2021 à l'Ubu de Rennes. 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

0: Bon, la prochaine, c'est une nouvelle. On n'a encore jamais fait en concert. J'espère que ça va le faire.
1: En même temps, ça fait presque deux ans qu'on n'a pas joué.
0: Et ça fait très longtemps qu'on n'a pas joué. Des années.

0: Super.
1: La prochaine, elle tombe bien pour un 11 novembre. C'est sur les soldats de la première. PCDF.
2: Ouais, morceau de la démo.
1: Morceau de la démo, exact.

0: Merci. Oh, merci pour eux.
1: Bon, ce soir, c'est l'anniversaire de Christophe.
0: Ok, la prochaine c'est Cabale.

0: Ah, il s'émerde.
1: En vrai, c'est pas son anniversaire, on avait besoin de faire une pause avant cette chanson.

0: yo. Ça m'en a tout l'air.
1: Le prochain morceau, c'est une reprise de Urban Gods. C'est la première fois qu'on le joue en live. Voilà. C'est tout ce que j'avais à dire. Christophe, il se rappelle pas des paroles.
2: Ouais, nickel.
0: Sois indulgent.
2: Ah, j'ai plus mon pansement, je suis en chie de ouf.
3: Thank you.

0: Merci beaucoup.
1: Ok, il en reste deux.
2: Il nous reste deux morceaux. Merci.
0: Bah merci d'être venus déjà, si nombreux. Pour un petit concert de reprise, c'est bien. Bah oui. Il y en a qu'on fait de la route, à ce que je vois. Et toi, frère, c'est celui qui a fait plus de route. Car traverser la cantine.
1: Merci à Simon, merci aux interprètes, Adrien, tout le monde.
2: Puis on a un peu de merch. Il nous reste pas de disques, on a rien à vendre en disque, à part des compiles. Mais on a des t-shirts. Oui.
0: Voilà. Ça sera pour un prochain concert.
1: Ouais.
0: Ça vous amènera à revenir.
1: Faut aller en main difficile.
3: Un record.

0: la dernière,
1: merci,
0: c'est
1: beaucoup.
0: C'est une reprise d'un groupe de Rennes. Il y en a qui les ont vus il y a longtemps. West for Firm. Ça va peut-être rappeler quelque chose à certains ici.

0: Merci, bonsoir, avec un Master Combio et Comic Insect.
1: Merci.
2: Merci encore.
3: Droogies Radio, la voix de la Hoye, on vient d'écouter le live complet de Squelette enregistré le 11 novembre 2021 à l'Ubu de Rennes. Encore bon anniversaire, grand Chris. Amy Taylor, chant. Declan Martens, guitare. Brice Wilson, batterie. Et Gus Romer, basse. C'est le line-up du groupe australien Amil and the Sniffers. Pas vraiment punk, pas du tout Hoye. Mais alors pourquoi passer Amil et ses Sniffers? Faites pas les gêner. Moi aussi, je traîne dans vos soirées, mes gens, et j'ai encore vu du Amil un peu partout. Hein. On va écouter trois titres des Australiens enregistrés le 30 août 2019 à Melbourne, Australia, au Croxton. Je vous propose les trois morceaux qui se trouvent sur un 7 pouces officiel du groupe sorti chez Roth Trade le 1er mai 2020. N'hésitez pas à visiter la boutique du label à Londres, vous y croiserez sûrement Sean de Hardskin derrière le comptoir. Mais bon, retour au live, Control, Gecked on Anger et Shakia, ce sont les trois morceaux que je vous propose de suite sur Droogies Radio. À toutes.

Voilà, c'était Amil and the Sniffers en concert à Melbourne. Trois morceaux captés live au Croxton le 30 août 2019. Droogies Radio, c'est la fin de ce Droogies Live pour ce soir. Rendez-vous mercredi prochain 20h pour plus de son live. Si vous avez des archives live à nous envoyer, une seule adresse, droogiesradio@gmail.com. Restez à l'écoute des programmes car la voix de la Oi ne s'éteint pas sur Droogies Radio. C'était De Warlin. 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

Salut les Droogs, c'est De Warlin avec vous pour un top 5 spécial reprise. Des reprises sorties en mars 2023. Ina, groupe de Tulle, a repris le morceau Teenage Kicks des Undertones. Ils l'ont francisé et l'ont appelé Rêve adolescent. Une vraiment bonne reprise à la sauce Ina. Je vous laisse découvrir. C'est ça aussi Droogies Radio. 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

Voilà, c'était Ina qui reprenait Teenage Kicks des Undertones à la sauce française dans le texte. Litovsk, eux, ont repris sur ce même split, qu'ils partagent donc avec Ina, le morceau Baston de Berrurier Noir. Morceau désormais mythique, comme tous les morceaux de l'album Macadam Massacre. J'aime beaucoup cette reprise de Litovsk, que je vous balance tout de suite sur les ondes de Droogies Radio, droogies.org. Tout de suite, il y a Baston. 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

Baston des Bérus par Litovsk. C'est aussi ça, Droogbiz Radio. Et on continue ce top 5 des reprises sorties en ce mois de mars. Arsou, c'est un nouveau groupe underground lillois. Quand j'ai écouté la reprise que je vais vous passer, on m'a dit « Putain, on dirait Keeper Volant ». Et c'est vrai que je peux pas dire le contraire. Le morceau, c'est une reprise de Charlie-Lee Couture, « Les nuits », la musique de Ciao Pantin. Et c'est tout de suite sur Droogbiz Radio. Décor Arsou, Manza. Oye. Oh yeah.

0: Qu'est-ce que tu veux qu'on pouvait espérer, nous je sais pas, mais qu'est-ce qu'on peut voir. Il n'y a même pas de comparaison, il n'y a pas aucune comparaison qu'on peut penser au temps où on est aux jeunes et maintenant.
1: On le sait toutes et tous, le Québec s'est pris le phénomène Berruriers Noirs dans la gueule lors de leur passage à la capitale. François a laissé des traces aussi avec son autre groupe, Molodoy. Et encore aujourd'hui, les groupes lui rendent hommage. Je vais m'arrêter sur la reprise de Génération Destruction, donc de Molodoy, par les Montréalais de Molotov. Cette reprise est dispo sur leur démo cassette, sortie le 10 mars.

Génération Destruction, c'était la reprise de Molodoy par les Montréalais de Molotov. On reste sur le continent américain, and bitch plus bas, avec un groupe qui se partage entre le New Jersey et le Massachusetts. Bon, je vais tricher un peu avec un morceau sorti le 28 février. Bon, avec ce décalage horaire, il y a peut-être moyen que ce morceau soit sorti en mars quand même, mais bon, on s'en cale un peu. Je vais vous le présenter. Intimidation, Americanoid with members from New Jersey, Western Massachusetts and New York City. Pas plus d'infos, on écoute la reprise 21 Years du groupe The Bruisers.

0: Voilà, c'était Intimidation avec leur reprise des Bruisers, 21 Years. Déjà la fin de ce top 5, j'espère que vous avez kiffé. On a pu écouter Ina avec leur reprise des Undertones, Litovsk, eux, reprenaient Berrurier Noir, puis on a écouté une reprise de Charlie Couture par les Lillois d'Arsou. Molotov, eux, se sont occupés de Molodoy, et là c'était donc Intimidation et leur reprise des Bruisers. A très vite pour de nouveaux top 5, c'était De Warlin. 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
1: C'est bien de chez nous, tout de suite, 4 titres de Oi gauloise.

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1: Oi les Droogies, c'est la rayure. La petite découverte pour moi de ce mois de juin 2026, c'est ce dernier morceau de Résilience. Leur chanteur Mad, au dernier Bal des Vauriens, la 6e édition, nous avait, lors d'une interview, parlé d'une sortie à venir. Ça sortira visiblement chez Common People Records. C'est le dernier morceau de Résilience, Assaut.

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1: Droogies, Droogies. Dirigeons-nous aujourd'hui du côté du Royaume-Uni. Une fois n'est pas coutume, ce coup-ci, c'est le groupe Rich Kids qui nous intéresse au travers de leur première EP sortie en 1978 chez EMI. Deux titres pour cette EP, Rich Kids donc, et Empty Words, deux morceaux complètement 77. D'ailleurs, c'est en 77 que le groupe a été créé par Glenn Matlock après son départ des Sex Pistols. Le groupe a une courte période d'activité puisqu'il split en 79. Le temps, malgré tout, de se hicher à la 24e place des charts en Grande-Bretagne et de sortir 3 EP et 1 LP, le tout pour la seule année 78. La description de l'objet va être rapide cette fois-ci puisque la pochette est un aplat de rouge.
2: La première chose qui te saute aux yeux, les briques, c'est les briques rouges.
3: Ouais.
2: Et le rouge, c'est la couleur de quoi? Le rouge, c'est la couleur du sang, le rouge, c'est la couleur des Indiens. C'est la couleur de la violence, hein? Alors que le fléau de notre société, et tout le monde s'accorde à le dire, est la violence, ils vont te foutre des briques rouges. Mais le rouge est aussi la couleur du vin, mon vieux. Le vin qui dit vin dit pot de vin.
3: Ouais.
2: Parce que tout ça, c'est magouille et compagnie, c'est politico, je ne sais pas tout quoi, mais tu vois, c'est des histoires de fric. Et ça me désole, hein? T'en sors, tu vas n'importe où avec ta caméra.
1: Le disque, lui aussi, est rouge. Les informations sont écrites en bleu. Voilà, on a l'essentiel. Point final. Si le morceau Rich Kid est vraiment bon, Empty Words me semble être un ou deux crans en dessous. Bon, je vais quand même vous les passer, tous les deux, et comme ça vous pourrez juger par vous-même.

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1: Les Allemands. Ben oui, les Allemands.
2: C'est Droguise, c'est Captain Tsuki et aujourd'hui on part direction Deutschland pour découvrir deux groupes qui représentent chacun une facette de la scène oi allemande. D'un côté Collapse, venu d'NRW, avec sa oi énergique, directe et franchement accrocheuse. Le dernier album, Getting Used to the Dirt, est sorti en avril 2026 et est clairement mon coup de cœur de l'année. Et de l'autre côté, retour vers Fribourg, avec Gewöhnliches Trinken, un groupe qui possède déjà une sacrée histoire dans la scène allemande. Deux groupes, deux ambiances, même frontman et la même passion pour la oi, le punk et le rock'n'roll. Alors monte le son, German Oi avec Captain Tsuki sur Droguise Radio.

Sophie de Lille nous propose d'aller faire un tour du côté de Brest pour entendre Syndrome 81 dans les rues la nuit.

0: Ces derniers mois, il parlait beaucoup de politique, ça c'est sûr. 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
2: Salut, c'est De Warlin. Une nouveauté aujourd'hui avec un nouveau morceau de Comintern Sect. Pour celles et ceux qui ne l'auraient pas encore entendu, le morceau s'appelle « Comme un chien ». Ce morceau sera en tracklist d'un nouvel album 10 titres, des jours plus durs que d'autres, apparaître le 25 septembre sur Euthanasie Records. Grosse rentrée pour Euthanasie, hein, car il y aura aussi du Camera Silence, du Lanterne Rouge et du Prop Sac à foutre dans notre cartable. Mais bon là, on profite encore des vacances avec ce nouveau morceau. Comme un yinche, sur Droogies Radio, c'est Comintern Sect.

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1: Salut les droguises, c'est Wati et on se retrouve pour une nouvelle découverte avec le groupe Bleakness de Lyon. Pile poil un an après la sortie du premier LP, Bleakness sort un nouveau maxi 45 tours qui est d'ores et déjà disponible sur Destructure Records et Sabotage Records. Le maxi s'appelle A World to Rebuild. Il contient 4 titres issus de la même session d'enregistrement que le premier album, ainsi que 2 remixes vaguement électroniques réalisés par Jackie Cadieu de Syndrome 81 et Ryan Patterson de Photocrime. Je vous conseille de le choper très rapidement chez Destructure Records parce que c'est vraiment de la bombe. C'est Bleakness avec le titre A World to Rebuild. Tout de suite sur Droguise Radio.

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2: Salut à tous, c'est l'instant découverte sur Drogues Radio et on part tout de suite vers l'Indonésie avec un groupe qui s'appelle Stomper Boots. Après 5 ans de pause, le groupe revient avec un clip assez moche, une espèce de dessin animé, sur leur titre Fight for Our Life. C'est un extrait de leur split à venir avec le groupe Bogota Offensive. Et ça sortira chez Laketon Records, un label allemand qui fait pas mal parler de lui en ce moment avec quelques chouettes sorties. Je vous laisse tout de suite avec Stomper Boots, Fight for Our Life.

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